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1: Ah ouais, c'est comme ça. Rafa, c'était quoi déjà?

0: Son las 10 de la noche. 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